0: La maggior parte di noi nasce con l'aiuto del medico e muore allo stesso modo. George Bernard Shaw.
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